0: Tiens, où est l'anneau que je t'avais donné? Oui, la bague de mon os, où est-elle?
1: Je crois

0: mais dis-moi, ignolte, elle est souvent avec ton oncle Péléas, n'est-ce pas?
1: Oui.

0: Non, est-ce vrai?
1: Oui, oui, c'est vrai.
0: Oui. Ah, ah. Mais à propos de quoi se querelle-t-il?
1: À propos de la porte.
0: Comment?

0: toi et des flèches. Mais dis-moi ce que tu sais de la porte.
1: De grandes flèches.
0: Oh, oui, de très grandes flèches. Mais pourquoi ne veulent-ils pas que la porte soit ouverte? Voyons, réponds-moi à la fin. Non, non, n'ouvre pas la bouche pour pleurer. Je ne suis pas fâché.

0: s'embrassent quelquefois. Non.
1: Qu'ils s'embrassent, oui. Petit père. Non, non.
0: Mais comment

0: Je crois que père est vous.
1: Non, petit père, il n'est pas fou, mais il est très bon.
0: Petit foire, petite mère,

vais glisser jusqu'à la fenêtre. Elle est trop haute pour moi, bien que je sois si grand.

0: Et toi, je ne le ferai plus. Regarde, regarde, ignote. J'ai trébuché. Parle plus bas. Que font-ils?
1: Ils ne font rien, petit père.
0: Sont-ils près l'un de l'autre? Est-ce qu'ils parlent?

Est-ce toi, Péléas? Tiens, je ne l'avais jamais remarqué, mais tu as le visage grave et amical de ceux qui ne vivront pas longtemps. Il faut

pas aperçu. Toute la maison semble déjà revivre. On entend respirer, on entend marcher. Écoute, j'entends parler derrière cette porte. Vite, vite, réponds vite.

0: voir ce soir. Tu as du sang sur le front, qu'as-tu fait?
1: Rien, rien, j'ai passé au travers du...

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0: faut que je la voie une dernière fois jusqu'au fond de son cœur. 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
1: Elle est...

0: Il était derrière un arbre.
1: Qui?
0: Volo.
2: Volo. Mouton. Je ne vois rien.
0: Là, au bout de nos ombres.
2: Oui, oui, je l'ai vu. Ne nous retournons pas brusquement.

la tête, il se précipiterait. Il nous observe, il est encore immobile. Va-t'en!